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On est toujours dans le Morning Sun. Quand je pense à tous ces gens qui travaillent encore, qui sont levés tôt, là, ils sont levés ce matin à 6h, voire 5h, ils sont déjà rentrés au boulot, là, et ils boutent à mort, là. Et puis, les gars, c'est les vacances. C'est les vacances, qu'est-ce que vous faites, là? En tout cas, je vous souhaite un bon courage à tous ceux qui sont en train de travailler, là, pendant ce mois de juillet et le mois d'août. Franchement, chapeau. Allez, courage à tous. En attendant, je vous accompagne. En direct, de Saint-Trope, qui est en direct de Saint-Trope sur radioextramix.be pour tout simplement vous motiver. Bientôt des vacances, les gars. Allez, on continue en musique sur radioextramix.be.

Ambiance dans le Morning Sun sur Radio Extra Mix. C'est l'été, vous êtes peut-être en festival. Bah, il y a plein de festivals tout l'été, évidemment. Et vous écoutez peut-être Radio Extra Mix. Ah oui, dans le camping, avant d'aller sur la main stage ou sur une autre scène ou autre. Donc voilà, franchement, n'hésitez pas, radioextramix.be. On peut vous accompagner dans les campings. Dans les campings des festivals. Eh ouais. Allez, c'est le Morning Sun et on est ensemble jusqu'à 11h sur Radio Extra Mix, voire plus. Et voilà, en attendant, c'est en musique, évidemment. À tout de suite.

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0: Ah là là, qu'est-ce qu'il fait bon.
1: Ah oui, j'espère que vous avez passé une excellente nuit. En tout cas, j'ai les yeux qui collent. On a fait la fête hier soir, on a fait un barbecue. Et franchement, j'ai eu dur ce matin. Allez, on est toujours dans le morning sun. Le soleil, lui, en tout cas, il est réveillé. Il est là, il est bien là, il commence bien à taper. Et le morning sun, c'est jusqu'à 11h. Allez, on va essayer de tenir jusque là avec le meilleur des sons de l'été. Évidemment, sur votre radio, Radio

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Ouais. Incroyable. Oh, ça fait quand même plaisir de se lever à côté de la rivière, dans la tente. Ouais, je suis dans les Ardennes ici en Belgique et... Voilà. Et un peu de bruit la nuit, mais là, le bruit de rivière au matin, là, ça fait vraiment vachement plaisir. Tranquille, c'est le matin, on est dans le morning sun. Et on va quand même continuer en musique parce que ça me donne envie de pisser, tout ça. Allez, on continue en musique sur Radio Extreme X. Je suis là avec vous jusqu'à 11h dans le morning sun. C'est comme ça tout l'été. On continue, évidemment, sur Radio Extreme X avec le meilleur de 100% dance, comme dirait l'autre.

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Allez, c'est Céd, on est en direct. Bah ouais, je suis à Ostende, sur le port, à Ostende. Et je crois que ce midi, je vais manger une bonne casserole de moules. Eh ouais, comme beaucoup de monde, c'est les congés, les vacances d'été. Et j'espère que vous les passez en Belgique, hein, que ce soit dans les Ardennes ou à la mer, pourquoi pas. Ici, on est à Ostende. Et les moules viennent d'arriver, là. Elles viennent de sortir de Zélande. Et donc, on va se manger une bonne casserole de moules à midi avec des frites. Et ça va le faire. Voilà, alors si vous êtes comme moi, vous êtes à la mer du Nord, bonne moule frite et bonne plage après-midi. Donc voilà, c'est le plan parfait. Allez, bonnes vacances à tous, bon congé, et on continue forcément en musique pour ambiancer tout ça avec Radio Extra Mix.

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Morning Sun sur Radio Extra Mix de 6h à 11h évidemment, et je voudrais vous parler d'un petit truc sur radioextramix.be. Si vous écoutez radioextramix.be et vous avez envie de choisir un morceau qui voudrait passer, que vous voudriez qu'il passe dans les minutes qui suivent sur Radio Extra Mix, eh ben c'est faisable. N'hésitez pas, c'est musique à la demande. Vous allez sur le site radioextramix.be et vous allez dans le clic musique à la demande, vous cliquez sur le petit lien et puis vous choisissez un morceau, vous faites une recherche d'un morceau que vous connaissez, vous le soumettez avec votre nom et un petit message, comme ça on peut en discuter entre nous. Et dans les minutes qui suivent, normalement, votre morceau passera à la radio. Eh ouais, la musique à la demande, c'est uniquement sur radioextramix.be. Eh ouais, c'est pas beau tout ça. Allez, même l'été, on revient juste après. Peut-être avec le morceau que vous auriez choisi. Bah ouais, sur radioextramix.be, on arrive dans un instant.

Eh ouais, la Retro House, vous connaissez, on est toujours dans le Morning Sun. Dans le Morning Sun, comme chaque matin de l'été. Mais je voudrais vous donner deux rendez-vous durant tout l'été. Ce sera tout simplement le 20 juillet prochain, jeudi 20 juillet, sur Radio Extra Mix. Et évidemment, le 14 août, bah oui, chaque veille de jour férié, le 14, ce sera tout simplement lundi soir, voilà. Voilà, je vous donne rendez-vous tout simplement, mais ce jeudi 20 juillet et ce lundi 14 août pour tout simplement deux émissions Retro Club de folie en mode summer, vous l'aurez compris, avec l'équipe de la Retro Club. Ce sera tout simplement les deux veilles de jour férié, le 20 juillet et 14 août sur radioextravix.be. Notez dans vos agendas, rendez-vous dans Retro Club, Retro House. 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Allez, on continue sur radioextravix.be et en musique.

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1: Bonjour à tous et bienvenue dans l'agenda sur Radio Extreme X. N'oubliez pas, l'agenda c'est 3 fois par jour à 8h30, 12h30 et 18h30 sur votre radio et uniquement sur radioextremex.be. L'agenda de l'été, c'est tout l'été évidemment, sur Radio Extreme X. Alors on va commencer avec un événement Radio Extreme X et tout d'abord je vous donne rendez-vous ce lundi 20 juillet, veille de jour férié, veille de fête nationale belge. Ce sera donc lundi avec la traditionnelle Retro Club, évidemment, la traditionnelle émission Retro Club de veille de fête nationale. Ce sera donc lundi à partir de 20h sur radioextremex.be avec l'équipe de la Retro. Il y aura tout simplement Fifi, Moïse, Biff, Nikos et tous les autres. Donc voilà, n'hésitez pas, c'est tout simplement ce lundi. On aura Dice Storm également avec nous, donc voilà, n'hésitez pas, c'est lundi à partir de 20h. Alors on continue avec un événement local, tout d'abord dans la région de la Haute-Seine, puisque évidemment ce lundi, veille de jour férié, ce sera la gare en fête à Braine-le-Comte comme chaque année. Et donc du coup ça commence vers 18h30 avec tout simplement une ambiance musicale, et puis tout simplement à partir de 21h il y aura un worship de tic électro festive. Donc voilà, ça avec spectacle féerique et autres. Donc voilà, ça c'est tout simplement avant, et puis à 23h le feu d'artifice pour la fête nationale, ça c'est à 23h. Et puis apparaît, ce sera un DJ set par Nomad aux commandes des platines, et c'est donc à Braine-le-Comte, à la gare en fait. Donc n'hésitez pas, plus d'infos, la gare en fait, vous allez le trouver très facilement sur Facebook. Alors on continue avec l'agenda festival, comme à chaque fois tout l'été. Et tout simplement, à partir de ce mercredi 15 juillet jusqu'au lundi 20, ce sera le Dour Festival à Dour. Eh ouais. Et donc pour le Dour Festival cette année, il y a peut-être encore moyen d'avoir des entrées. Et donc du coup au Dour Festival, pas mal d'artistes, évidemment, beaucoup d'artistes d'ailleurs. Il y en a tellement que si je dois tous les citer, mais on va faire un petit tour, on va survoler. Il y aura notamment Amélie Lenz, Alonso également, il y aura Damso, D6, Holly Preach, il y aura également Moupi qui sera là, il passe régulièrement d'ailleurs sur Radio Extramix, Meryl également, il y aura Tomora, Trim, Saint Paul qui sera là également du côté du Dour Festival. Il y a encore plein d'artistes, il y en a énormément, n'hésitez pas. Boys Noise d'ailleurs, Bob Whelan, Banwan, il y aura également Ben Wall, et si, donc n'hésitez pas, c'est le Dour Festival et c'est tout simplement tout ce week-end. Plus d'infos, dourfestival.eu. Il y a peut-être moyen d'encore avoir des places vite fait, donc voilà, n'hésitez pas. Alors évidemment, il y a un autre festival qui commence ce week-end également, vendredi. C'est le premier week-end de Tomorrowland. Évidemment, ils le font encore en deux week-ends. Et premier week-end de Tomorrowland du côté de Beaume, en Belgique. Et donc du coup, pas mal d'artistes, un line-up de malades, évidemment, comme chaque année. Et donc, je ne vais pas citer tous les DJ, mais il y en a énormément. Rien que pour vendredi, par exemple, il y aura Flavour, il y aura Henri PFR, Lennis Wolf, Luna. Ça, ce n'est que sur une scène, mais il y a plein d'autres scènes. Donc voilà. N'hésitez pas, ça vaut vraiment le détour. Tomorrowland.com pour toutes les infos. Voilà. Donc je sais pas le dire autrement, il faut mieux aller voir sur le site, puisqu'il y a énormément de DJ internationaux et ça vaut vraiment le détour. Alors on continue avec un autre festival du côté de... ça commence ce 20 juillet, du 20 au 26 juillet, c'est les Francopholies de Spa. Eh ouais, à Spa, là c'est plus chansons françaises et autres. Et ça commence le 20 avec notamment Bilal Hassani et Laurie qui seront là sur scène. Le 21, vous aurez Laurent Voulzy et Nicolas B. Le 22 juillet, ce sera Alain Chamfort avec Michel Jonas et Jean-Yves D'Angelo. Il y aura Julien Clerc et Zoé Zoé, Joséphine le 23 juillet. Le 24 juillet, vous allez retrouver notamment Gims, Gims Magic System, Soul King. Il y aura aussi Absolence, Alice on the Roof, Shara Chamins et Daddy K, Jamie Mekiz et plein d'autres. Ça, c'est pour le vendredi 24. Samedi 25, il y aura Sting, Puggy, Razorlight, Thomas Frank Hopper, Overphonic. Il y aura également Kazu et plein d'autres artistes, donc n'hésitez pas. Jérôme Mino, les remarquables, je vais y arriver. Megan Berchi, il y aura également The Friends, donc n'hésitez pas. Et le dimanche, le dimanche 26 juillet, il y aura Elena, Matt Pokora, Moziman, Kyo, Axel Red, Camille Nben et plein d'autres, les gaufres aussi. Donc voilà, plus d'infos, tout simplement, ben, francopholiedespa.be, vous allez trouver très facilement. Voilà pour l'agenda festival en tout cas. On va dans les clubs maintenant parce que les clubs sont ouverts également l'été, faut pas l'oublier. Se transforme un peu en terrasse également avec le beau temps qu'on a en ce moment. Voilà. Et donc, du côté de Braine-l'Alleud ou Claude Lamartine, c'est la terrasse des Arches qui est ouverte. Et donc, ce sera ouvert ce vendredi avec la shoot thérapie comme chaque vendredi à partir de 22h carrément, même plus tôt, je pense. Donc voilà. Et puis, samedi, ce sera la Speak Easy Open Air avec un espace, une escapade secrète en plein air du côté de la terrasse des Arches. Et puis ce lundi 20 juillet, veille de jour férié, ce sera la soirée de la clientèle, donc c'est la soirée Jackito. Et plus d'infos évidemment lesarches.be ou sur Facebook, vous allez trouver les Arches très facilement, donc n'hésitez pas du côté de Braine-l'Alleud. On continue avec le Captain dans la région de Tournai. Au Captain, c'est tout simplement l'anniversaire de C-Noise avec ses invités. Il y aura notamment Danger Hardcore Team, Miss Puce, C-Noise, Ronald V, Loïc D, Prince, il y aura DJ Slide, également Nick Stevenson et Bonnie, DJ Sick. Donc voilà, n'hésitez pas. C'est ce samedi du côté du Captain, toujours dans le complexe Captain, mais du côté de l'Amiral. C'est une soirée Refresh Me, donc rafraîchis-moi tout simplement, avec des glaces offertes toute la nuit. Donc voilà, n'hésitez pas, ce sera ambiancé par Aclix et Lil Steve. Plus d'infos, cap-ten.com. On continue avec le Zoo Club dans la région de Tournai, toujours au Zoo Club, où ce samedi ce sera ouvert avec une soirée Fresh Rivera. Et ce sera ambiancé par DJ Check, Vince et Fashion là-bas. Plus d'infos, zooclub.be. On continue avec le Bouddha Rouge dans la région de Mons, qui sera ouvert ce samedi avec une Ladies Night, entrée gratuite pour les filles toute la nuit. Et la terrasse évidemment sera ouverte et ce sera ambiancé par DJ Pepe et DJ Saturno. Donc n'hésitez pas, plus d'infos, bouddharouge.be. On continue avec l'Escape Underground du côté de Liège. À l'Escape, où ce jeudi, ce sera une jeudi discothèque. Vendredi, ce sera la Vendredi Sept, comme ça qu'il l'appelle, avec notamment

trouver notamment dans le Room 1 Marsal, Arthur Robert, et il y aura aussi Camille et Rose Chax. Donc voilà, plus d'infos, fuse.be. Voilà, j'ai terminé pour l'agenda de l'été de cette semaine. On se retrouve bien évidemment la semaine prochaine. Et alors, évidemment, n'oubliez pas notre rendez-vous de lundi soir, Retro Club spécial pour la fête nationale belge. Bah oui, évidemment, veille de jour férié, ce sera lundi dès 20h avec toute l'équipe de Retro Club. Donc voilà, rendez-vous sur radioextremix.be. Voilà, allez, on se retrouve la semaine prochaine et d'ici là, écartez les orteils. 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

Toujours dans le Morning Sun sur RadioExtraMix.be, je voudrais tout simplement vous parler du Top Electro. Eh ouais, le Top Electro vous donne rendez-vous tous les vendredis de l'été également avec Minix de 19 à 20h. Le Top Electro, le meilleur des sons électro, le classement du Top 10 électro, c'est tous les vendredis de 19 à 20h. Évidemment, tout l'été également. Allez, on continue dans le Morning Sun jusqu'à 11h en musique. Évidemment, le meilleur du son de l'été.

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J'espère que vous passez une excellente matinée à l'écoute de Radio Extra Mix et les meilleurs du son de l'été, évidemment, sur Radio Extra Mix. C'est de commande de la radio. On est ensemble jusque 11h pour passer cette matinée et monter en température, forcément, puisque la température va monter, vu que c'est l'été. Allez, on continue en musique.

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On est toujours dans le Morning Sun. Quand je pense à tous ces gens qui travaillent encore, qui sont levés tôt, là, ils sont levés ce matin à 6h, voire 5h, ils sont déjà rentrés au boulot, là, et ils donnent, ils boutent à mort, là. Les gars, c'est les vacances. C'est les vacances, qu'est-ce que vous faites, là?

En tout cas, je vous souhaite un bon courage à tous ceux qui sont en train de travailler là pendant ce mois de juillet et le mois d'août. Franchement, chapeau. Allez, courage à tous. En attendant, je vous accompagne en direct de Saint-Trope, qui est en direct de Saint-Trope sur radioextramix.be pour tout simplement vous motiver. Bientôt des vacances, les gars. Allez, on continue en musique sur radioextramix.be. 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

Allez, bonjour à tous, bienvenue dans le 11-15 heures de l'été, c'est Minix avec vous. On est donc parti pour tout cet été ensemble hein, sur Radio Extreme XCB, oui. Le 11-15 heures que j'ai le plaisir de vous présenter, cette très bonne séquence. Hein. Donc voilà, on vient d'avoir Sed il y a quelques instants avec le morning de l'été, hein, le morning Sed de l'été. Donc voilà, avec Sed. Donc c'est le Morning Sun, comme il l'appelle le matin. Donc voilà, on va continuer en musique, hein, d'ici quelques instants sur Radio Extreme X. Excellent son ici, juste derrière, hein, qu'on s'écoute. C'était Peggy Goo, Peggy Goo, avec son titre, tout simplement, Nanana, avec In Got Like. Allez, on continue bien sûr sur Radio Extreme X dans le 11-15h. C'est Minix avec vous, on est parti ensemble jusque 15h.

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Toujours dans le 11-15h avec Minix. Je vous avais promis tout à l'heure de parler, bien sûr, du changement de programmation pour la saison summer de cet été, qui a démarré déjà depuis début juillet. Bien sûr, et ben oui, c'est très simple. Je vais vous parler de l'émission alternative B-Squad qui est là toute l'année et qui est là aussi pour la saison summer. Donc voilà, durant 2 mois. Et ben oui, c'est très simple. Ils vont nous faire une émission. Donc ça reste le mercredi de 20h à 22h. Ce sera une émission tout à fait à peu près la même sauce hein, que durant la saison traditionnelle. Mais il y a juste un petit changement, c'est qu'il y aura un petit peu moins de guests d'extérieur. Mais ça va plus se tourner avec des résidents. Ils vont sûrement refaire des capsules de certaines émissions qu'il y a eu durant l'année. Donc voilà, donc ça change pas. C'est Alternative B-Squad, c'est tous les mercredis de 20h à 22h. Les amis, restez bien sûr connectés pour s'écouter cette émission. Donc bien sûr, tous les

mercredi de 20h à 22h. Et aussi, il y a une page Facebook. C'est très simple, vous tapez Alternative B Squad. Ou alors, il y a tout simplement la page aussi Bankiz, vu que c'est en partenariat avec le label Bankiz, d'ailleurs de Pingu, hein, qui présente cette émission. D'ailleurs, je fais un petit big up s'il nous écoute, hein, durant cet après-midi. Bien sûr, je vous laisse. On se retrouve d'ici quelques instants et tout à l'heure, donc bien sûr à l'heure. Et on va continuer dans cette heure pour cet après-midi. Bien sûr, je vous souhaite une excellente après-midi. On se retrouve tout à l'heure et bien sûr, on est ensemble jusqu'à 15h. Passez une bonne après-midi.

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toujours sur Radio Xtramix. Je suis présent avec vous à qu'est-ce que je raconte, du lundi au vendredi. Bah ouais, bah non, voilà, on s'amuse, c'est bien, c'est l'été, c'est cool, c'est sympa, j'espère que vous profitez bien, bah ouais, sur votre terrasse, ou à la plage, pourquoi pas, en écoutant Radio Xtramix. Bah c'est vrai que c'est compliqué la plage en ce moment, on va dire plutôt chez vous, sur votre terrasse, au soleil, en plus il fait chaud, c'est canicule, donc voilà, faut en profiter les amis. Allez, en tout cas du très bon son hein, qu'on écoute ici derrière, Adriatic et Marino Canal, franchement, moi j'adore ça, hein, il est dans la programmation de Radio Xtramix, en plus avec son titre Home ici qu'on s'écoute derrière, c'est une pépite pour moi, j'adore, il était dans le top électro, donc voilà, franchement, c'est mon petit kiff du moment. Allez, en tout cas, les amis, ben, on est ensemble jusqu'à 15h, ah ouais, qu'est-ce qu'on va faire jusqu'à 15h? Ah ben, il y a plein de choses à faire, 11-15h, c'est Minix avec vous, comme chaque jour de la semaine, du lundi au vendredi. Allez, on passe à la suite.

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1: Bonjour à tous et bienvenue dans l'agenda sur Radio Extreme X. N'oubliez pas, l'agenda c'est 3 fois par jour à 8h30, 12h30 et 18h30 sur votre radio et uniquement sur radioextremex.be. L'agenda de l'été, c'est tout l'été évidemment, sur Radio Extreme X. Alors on va commencer avec un événement Radio Extreme X et tout d'abord je vous donne rendez-vous ce lundi 20 juillet, veille de jour férié, veille de fête nationale belge. Ce sera donc lundi avec la traditionnelle Retro Club, évidemment, la traditionnelle émission Retro Club de veille de fête nationale. Ce sera donc lundi à partir de 20h sur radioextremex.be avec l'équipe de la Retro. Il y aura tout simplement Fifi, Moïse, Biff, Nikos et tous les autres. Donc voilà, n'hésitez pas, c'est tout simplement ce lundi. On aura Dice Storm également avec nous, donc voilà, n'hésitez pas, c'est lundi à partir de 20h. Alors on continue avec un événement local tout d'abord dans la région de la Haute-Seine, puisque évidemment ce lundi, veille de jour férié, ce sera la gare en fête à Braine-le-Comte comme chaque année. Et donc du coup ça commence vers 18h30 avec tout simplement une ambiance musicale, et puis tout simplement à partir de 21h il y aura un worship de tic électro-festive, donc voilà, ça avec spectacle féerique et autres, donc voilà, ça c'est tout simplement avant. Et puis à 23h le feu d'artifice pour la fête nationale, ça c'est à 23h. Et puis apparaît, ce sera un DJ set par Nomad aux commandes des platines, et c'est donc à Braine-le-Comte, à la gare en fait. Donc n'hésitez pas, plus d'infos, la gare en fait, vous allez le trouver très facilement sur Facebook. Alors on continue avec l'agenda festival, comme à chaque fois tout l'été. Et tout simplement, à partir de ce mercredi 15 juillet jusqu'au lundi 20, ce sera le Dour Festival à Dour. Eh ouais. Et donc pour le Dour Festival cette année, il y a peut-être encore moyen d'avoir des entrées. Et donc du coup, au Dour Festival, pas mal d'artistes, évidemment, beaucoup d'artistes d'ailleurs, il y en a tellement que si je dois tous les citer, mais on va faire un petit tour, on va survoler. Il y aura notamment Amélie Lenz, Alonso également, il y aura Damso, D6, Holly Preach, il y aura également Moupi qui sera là, il passe régulièrement d'ailleurs sur Radio Extra Mix, Meryl également, il y aura Tomora, Trim, Saint Paul qui sera là également du côté du Dour Festival. Il y a encore plein d'artistes, il y en a énormément, n'hésitez pas. Boys Noise d'ailleurs, Bob Willan, Banwan, il y aura également Ben Wall, et si, donc n'hésitez pas, c'est le Dour Festival et c'est tout simplement tout ce week-end. Plus d'infos, dourfestival.eu. Il y a peut-être moyen d'encore avoir des places vite fait, donc voilà, n'hésitez pas. Alors évidemment, il y a un autre festival qui commence ce week-end également, vendredi. C'est le premier week-end de Tomorrowland. Évidemment, ils le font encore en deux week-ends. Et premier week-end de Tomorrowland du côté de Beaume, en Belgique. Et donc du coup, pas mal d'artistes, un line-up de malades, évidemment, comme chaque année. Et donc, je vais pas citer tous les DJ, mais il y en a énormément. Rien que pour vendredi, par exemple, il y aura Flavour, il y aura Henri PFR, Lennis Wolf, Luna. Ça, ce n'est que sur une scène, mais il y a plein d'autres scènes. Donc voilà. N'hésitez pas, ça vaut vraiment le détour, tomorrowland.com pour toutes les infos, voilà. Donc je sais pas le dire autrement, il faut mieux aller voir sur le site, puisqu'il y a énormément de DJ internationaux et ça vaut vraiment le détour. Alors on continue avec un autre festival du côté de... ça commence ce 20 juillet, du 20 au 26 juillet, c'est les Francopholies de Spa. Eh ouais, à Spa, là c'est plus chansons françaises et autres. Et ça commence le 20 avec notamment Bilal Hassani et Laurie qui seront là sur scène. Le 21, vous aurez Laurent Voulzy et Nicolas B. Le 22 juillet, ce sera Alain Chamfort avec Michel Jonas et Jean-Yves D'Angelo. Il y aura Julien Clerc et Zoé Zoé, Joséphine le 23 juillet. Le 24 juillet, vous allez retrouver notamment Gims, Gims Magic System, Soul King. Il y aura aussi Absolence, Alison DeRoof, Shara Chamins et Daddy K, Jamie Mekiz et plein d'autres. Ça, c'est pour le vendredi 24. Samedi 25, il y aura Sting, Puggy, Razorlight, Thomas Frank Hopper, Overphonic. Il y aura

0: ma les remarquables, je vais y arriver. Megan Berchi, il y aura également The Friends, donc n'hésitez pas. Et le dimanche, les dimanches 26 juillet, il y aura Elena, Matt Pokora, Moziman, Kyo, Axel Red, Camille Nben et plein d'autres, les GoPro aussi. Donc voilà, plus d'infos, tout simplement, ben, francopholiedespa.be, vous allez trouver très facilement. Voilà pour l'agenda festival en tout cas. On va dans les clubs maintenant parce que les clubs sont ouverts également l'été, faut pas l'oublier. Se transforme un peu en terrasse également avec le beau temps qu'on a en ce moment. Voilà. Et donc, du côté de Braine-l'Alleud ou Claude Lamartine, c'est la terrasse des Arches qui est ouverte. Et donc, ce sera ouvert ce vendredi avec la shoot thérapie comme chaque vendredi à partir de 22h carrément, même plus tôt, je pense. Donc voilà. Et puis samedi, ce sera la Speak Easy Open Air avec un espace, une escapade secrète en plein air du côté de la terrasse des Arches. Et puis ce lundi 20 juillet, veille de jour férié, ce sera la soirée de la clientèle. Donc c'est la soirée Jackito. Et plus d'infos évidemment, lesarches.be ou sur Facebook, vous allez trouver les Arches très facilement. Donc n'hésitez pas du côté de Braine-l'Alleud. On continue avec le Captain dans la région de Tournai. Au Captain, c'est tout simplement l'anniversaire de C-Noise avec ses invités. Il y aura notamment Danger Hardcore Team, Miss Puce, C-Noise, Ronald V, Loïc D, Prince, il y aura DJ Slide, également Nick Stevenson et Bonnie DJ Sick. Donc voilà, n'hésitez pas. C'est ce samedi du côté du Captain, toujours dans le complexe Captain, mais du côté de l'Amiral. C'est une soirée Refresh Me, donc rafraîchis-moi tout simplement, avec des glaces offertes toute la nuit. Donc voilà, n'hésitez pas, ce sera ambiancé par Aclix et Lil Steve. Plus d'infos, cap-ten.com. On continue avec le Zoo Club dans la région de Tournai, toujours au Zoo Club, où ce samedi ce sera ouvert avec une soirée Fresh Rivera et ce sera ambiancé par DJ Check, Vince et Fashion là-bas. Plus d'infos zooclub.be. On continue avec le Bouddha Rouge dans la région de Mons, qui sera ouvert ce samedi avec une Ladies Night, entrée gratuite pour les filles toute la nuit, et la terrasse évidemment sera ouverte et ce sera ambiancé par DJ Pepe, DJ Saturno. Donc n'hésitez pas, plus d'infos bouddharouge.be. On continue avec l'Escape Underground du côté de Liège. À l'Escape, où ce jeudi ce sera une jeudi discothèque, vendredi ce sera la vendredi sept, comme ça qu'il l'appelle, avec notamment G Little, Jack S, Nicox et Nocide. Ça c'est pour vendredi. Et ce samedi ce sera une Freshcore Encore avec pas encore d'infos sur les DJ, donc voilà, ce sera peut-être en last minute. Donc voilà, plus d'infos les réseaux, vous allez le trouver très facilement. Voilà, Escape Underground. Et alors on termine avec le Fuse du côté de Bruxelles, qui est ouvert uniquement ce lundi 20 juillet avec des jours fériés, et vous allez retrouver notamment dans le Room 1 Marsal, Arthur Robert, et il y aura aussi Camille et Ross Chax. Donc voilà, plus d'infos fuse.be. voilà, j'ai terminé pour l'agenda de l'été de cette semaine. On se retrouve bien évidemment la semaine prochaine. Et alors évidemment, n'oubliez pas notre rendez-vous de lundi soir, Retro Club spécial pour la fête nationale belge. Évidemment, veille de jour férié, ce sera lundi dès 20h avec toute l'équipe de Retro Club. Donc voilà, rendez-vous sur radioextremix.be. voilà, allez, on se retrouve la semaine prochaine, et d'ici là, écartez les orteils.
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toujours sur Radio Extreme X, hein, on entend ici du bon son de l'été, ça donne vraiment envie. Ah ouais, d'être sur la plage. Eh ben oui, d'être sur la plage, entouré de cocotiers, ou bien sûr sur une île. Pourquoi pas, hein, donc je sais qu'il y en a qui vont en vacances sur des îles. Bah oui. Donc voilà, c'est bien sûr le 11-15h, on est parti ensemble, c'est Minix avec vous. Bah oui, j'espère que vous passez une excellente journée, un excellent après-midi, sous le soleil, sous les 30 degrés. C'est bien sûr la saison summer qui a débuté. On est parti jusqu'à 15h ensemble. C'est du très bon son qui arrive d'ici quelques instants. Restez connectés sur Radio Extreme X. A tout de suite.

Allez, toujours sur Radio Extra Minix, c'est Minix avec vous. Comme vous l'entendez ici derrière, c'est du bon son Dive Storm. Ah bah oui, avec son dernier titre, enfin, un des derniers qu'il a sorti, Gravity. Franchement, que du bon, que du lourd. N'hésitez pas à le rejoindre tout simplement sur Beatport en tapant Dive Storm. Franchement, ça ferait bien plaisir. J'en profite pour lui faire un petit big up et une petite pub. Donc voilà, Dive Storm qui sort vraiment des excellents sons. Vous pouvez le retrouver dans Club Dance Summer du vendredi au samedi 20-22. Mais vous allez le retrouver forcément une fois par mois dans cette émission. Et après, dès le mois de septembre dans Club Dance. Donc voilà, n'hésitez pas à le retrouver. Franchement, que du bon, que du lourd. Et il faut supporter ça. Donc voilà, parce que c'est vraiment un artiste made in Belgium. Et bien sûr, Radio Extra Mix. Donc voilà, franchement, Dive Storm. Vous pouvez le retrouver aussi sur le label Deep House Belgium. Donc voilà, n'hésitez pas à le retrouver là-dessus. Je vous laisse. On se retrouve tout à l'heure. Ben oui. Et Dive Storm, ce sera tout de suite dans la programmation de Radio Extra Mix. A tout à l'heure.

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Ah, c'était du bon son qui vient de passer sur Radio Extreme X là à l'instant, hein. Vraiment, vraiment bon. Allez, si vous aimez vraiment le bon son, eh ben oui, cet été, on a modifié un petit peu la sauce. D'habitude, c'est Club Dance qu'on peut retrouver donc de 20h à 22h le vendredi et le samedi. Donc ça, c'est dans la saison régulière, hein, normale. Ici, depuis ici, donc début juillet, on a bien sûr fait quelques petites modifications dans la programmation. On va d'abord commencer ici avec Club Dance, parce que c'est ça le plus gros qui a changé. Eh ben oui, c'est simple, hein. Donc de 20h à 22h chaque vendredi et chaque samedi, c'est Club Dance Summer. Voilà, donc durant l'été, durant 2 mois, on va vous faire vivre des sets un peu plus latino, avec des sons donc qui sonnent un petit peu plus été. Donc voilà, donc rendez-vous dans Club Dance Summer dès vendredi 20h, 22h et le samedi 20h, 22h aussi. Allez, on continue en musique et tout à l'heure, je vous parlerai bien sûr du reste de la programmation qui a changé, bien sûr, pour cet été. A tout de suite.

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bienvenue dans Retro Top sur Radio Extra Mix. Et oui, Retro Top, c'est tout simplement chaque mercredi de 14 à 15 heures, évidemment, sur Radio Extra Mix. Et oui, on vient d'avoir Minix hein, juste à présent, juste avant, voilà. Et tout à l'heure, à partir de 15 heures, vous retrouverez nos parties. En attendant, pour aller jusqu'à 15 heures, on est ensemble dans Retro Top sur Radio Extra Mix. Et oui, Retro Top, on parcourt le classement cette semaine de l'année 2004. Et oui. Les 15 morceaux dance de l'année 2004, les meilleurs morceaux d'ailleurs de l'année 2004, et c'est tout simplement pendant toute cette heure sur Radio Extra Mix. Et ici on va commencer avec tout simplement le numéro 15. Alors numéro 15, morceau exceptionnel pour moi. Numéro 15, Jordan et Baker, et le titre Explode. C'est maintenant sur Radio Extra Mix et dans Retro Top de l'année 2004. C'est maintenant.

0: Ah, excellent morceau, hein, oui, Jordan Baker, et le titre Explode. On est toujours dans Retro Top, évidemment, sur Radio Extra Mix. Et Retro Top, c'est tous les mercredis après-midi, de 14 à 15 heures, évidemment, sur Radio Extra Mix. On parcourt le classement, cette semaine, de l'année 2004. Et ouais, en 2004, il y avait des chouettes morceaux. Voici le numéro 14. Numéro 14, c'est Kizogram et Woody pour le titre If I'd Know This Before. C'est simplement maintenant, morceau excellentissime de l'année 2004. D'ailleurs, très souvent joué par notre ami Geo Sismix, hein, dans Retro Club. Donc voilà, allez, clin d'œil à Geo. Sinon, ici, on est dans Retro Top. Voici l'année 2004, le numéro 14. Et rejoignez-nous, hein, radioextramix.be.
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0: 2004.

Excellent morceau hein, sur Radio Extra Mix et dans Retro Top. On parcourt l'année 2004 cette semaine. Et c'était Eric Frides et Steve Angello pour le titre Yachts Not Wars. Hey, excellent, excellent, excellent, excellent. La la la. 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La la la. Ah ouais, terrible, terrible. Continue, continue.

0: 2004. Un grand cru encore en 2004, évidemment, sur Radio Extra Mix. Donc, Eric Price et Steve Angello, Yotes, not Yotes, sur Radio Extra Mix. Et dans Retro Top, on revient juste après pour la suite du Retro Top de l'année 2004.
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0: Et oui, on est toujours dans Retro Top hein, sur Radio Extra Mix. Et ici, on va complètement changer de style. Hein, puisque ici, juste avant, on avait notamment bah, le numéro 12, Red Carpet. Et le titre, alright. Numéro 11 maintenant, c'est Black Storm. Et le titre, Italian Fair Life. C'était le numéro 11 de l'année 2014. Et on se l'écoute évidemment dans Retro Top sur Radio Extra Mix. On est ensemble jusqu'à 15h.
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0: Le numéro 11 dans ce rétro top de l'année 2004, Black Storm et Italian Fire Lies sur Radio Extra Mix. Et ce morceau me faisait souvent penser au morceau des flics de Beverly Hills. Ouais. Bah bon, c'était pas ça. Alors on va continuer avec un autre morceau excellent, évidemment, de l'année 2004, évidemment, sur Radio Extra Mix. C'est un morceau qui a été tout simplement remixé par plusieurs personnes. Et ici, c'est tout simplement maintenant, c'est Kane et le titre Rain Down On Me. C'est avec Tiesto notamment. On se l'écoute évidemment sur Radio Extra Mix et dans Retro Top. Évidemment, c'est on rentre dans le top 10 hein, tout doucement. Donc voilà, c'est tout simplement maintenant le numéro 10 de l'année 2004.
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Pierre Solveig, hein, qui était déjà présent en 2004, ben oui, hein, avec le titre Wrecking Music. C'était maintenant sur Radio Extra Mix dans Retro Top. Et ouais, on est dans le Retro Top comme chaque mercredi. Et ici, on va continuer tout simplement avec le numéro 8, tout simplement sur Radio Extra Mix. C'est un morceau qui a marché à mort à ce moment-là. C'est Chapin Shifter et le titre Rolatin. C'est tout simplement le numéro 8 de cette année 2004.

0: On est toujours en 2004 hein, sur Radio Extra Mix. Comme chaque mercredi après-midi, on fait le classement d'une année tiré au hasard. Et cette semaine, c'est l'année 2004. Et oui, en 2004, on avait en 7ème position, c'est Vrayen et Van Veek. Et c'est du belge avec Yab sur Radio Extra Mix et dans le Rétro Top. Alors on continue. Et ici, en 6ème position, un morceau qui a cartonné à l'époque, c'est tout simplement... Eh oui, Eric Price qui est toujours là avec Call On Me. Avec le clip vidéo était quand même pas mal. Hein. C'était une salle de sport et on avait, enfin c'était chaud. Voilà, Eric Price, c'est maintenant sur Radio Extra Mix, Call On Me en 2004.
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Eh oui, excellent morceau hein, sur Radio Extremis. Armand Van Alden et le titre My My My My My My. Oh oh oh. Ah ouais, terrible hein. C'était le numéro tout simplement 5 de ce rétro-top de l'année 2004, là maintenant, évidemment, sur Radio Extravix. Alors,

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0: Le numéro, tout simplement, numéro 3 de l'année 2004, c'est Junior Jack et Robert Smith pour le titre Dead Hype sur Radio Extra Mix et dans le rétro top de l'année 2004, évidemment, sur Radio Extra Mix. Et ici, on va continuer avec un morceau qui avait cartonné également à l'époque. Hein. Ah ouais, c'est clair. Eh oui, certains connaissent sûrement. Voilà, le numéro 2, Transescape et le titre Produce Slats. Oh, allez, Produce Last, c'est maintenant. Ah ouais, ah ouais. Sur Radio Extra Mix, dans Retro Top, on est en 2004.
2: Numéro 2.

C'est grâce à eux qu'on est sortis, qu'on s'est amusés, qu'ils nous ont fait voyager. Et enfin, on pense à eux très fort en ce moment. Alors, on va faire un petit récap de la 15e à la première position dans ce rétro top de l'année 2004. Numéro 15, tout à l'heure, on avait en 15e position, c'était Jordan et Baker et le titre Explode. Excellent aussi. Numéro 14, c'était Keith Graham et Woody pour le titre Aylward Know This Before. Numéro 13, Eric Prydz et Steve Angello pour le titre What's Not Words. Numéro 12, c'est du belge, c'était Red Carpet et le titre Alright. Numéro 11, Black Storm et Italian Fearless. Le numéro 10, Kane et le titre Rain Don't Want Me. Numéro 9, Martin Solveig et Rocking Music. Numéro 8, The Shaper Fitchers et le titre Lola Team. Du belge à la 7ème position, Varayen et Van Veek pour le titre Yab. Numéro 6, c'était Eric Prydz et Call on Me. Numéro 5, Armand Van Alden et le titre My My My. Numéro 4, c'était Finn Steeler et le titre Push Up. Le numéro 3 de l'année 2004, Junior Jack en featuring avec Robert Smith et le titre Tape 8. Et enfin le numéro 2 qu'on vient de s'entendre, Trans Escape et le titre Product Sell Last. C'était le numéro 2 de l'année 2004. Alors qui est numéro 1 dans cette année 2004? Eh bien tout simplement, on va se l'écouter. C'est tout simplement, Eh ouais, c'est clair. Milo, le numéro 1, et le titre Drop the Pressure. Drop the Pressure, c'était le numéro 1

Et oui, si vous kiffez ce genre de son, les potes, prenez votre rendez-vous. C'est tous les mercredis de 20 à 22h dans Alternative B Squad. Ce n'est pas que ça, mais on a du son comme ça, avec de la drum bien péchu. On se fait plaisir. Allez, rendez-vous donc tous les mercredis de 20 à 22 avec nos parties NRZ, avec mon acolyte d'ailleurs, qui fait super bien son travail. Et quant à nous, on continue à passer du temps ensemble jusque tout à l'heure, 19h, comme d'hab et comme tous les jours.

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Allez les amis, c'est toujours avec nos parties de 15-19, comme vous le savez très bien sur radioextremix.be. Alors je vais vous parler très simplement de ce qui se passe durant la journée pendant ces deux mois les amis sur Radio Extremix. Hein, on commence la journée avec Ced de 6 à 11h, après on enchaînera. Bon Ced c'est pas très important, il vaut mieux pas l'écouter hein, les amis. Hein. On va plutôt se concentrer sur Minix à partir de 11h jusqu'à 15h, qui on verra évidemment du bon son sur Radio Extremix comme à chaque fois. Et alors ben, vous le savez, 15-19, c'est avec moi. Allez, on continue en musique sans plus tarder. Ne nous quittez pas les amis, il y aura du bon son qui suit sur Radio Extremix.

15-19h, c'est avec nos parties, les amis. Pff, on en a marre là d'être en ville. Les bagnoles et tout ça, ça fait du bruit. Moi, je vous propose vraiment qu'on se mette en condition. On oublie tout ça. Voilà, on fait le calme plat et maintenant, on s'imagine sur la plage. Ah. Et là, on peut passer un bon moment ensemble à écouter du bon son. C'est beaucoup mieux dans ces conditions-là. Hein. On est beaucoup mieux quand même. On est vraiment, vraiment, vraiment, vraiment mieux, quoi. Avec un peu de musique là derrière et tout. On se relaxe pas un peu là ? Allez, on continue en musique sur Radio Extreme X, on arrête de déconner et ne nous quittez surtout pas 15-19h, n'oubliez pas, c'est avec nos parties.

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Et oui les amis, vous êtes avec nos parties comme tous les jours durant la semaine de 15h à 19h. Hein. C'est le moment avec nos parties sur Radio Extreme X tout au long de l'été pendant ces deux mois, juillet et août les amis. Welcome si vous venez d'arriver, bienvenue. Vous êtes de plus en plus nombreux à nous écouter et ça fait super plaisir. Allez, moi je vous propose c'est qu'on continue en musique hein, évidemment jusque 19h et même toute la vie et toute la journée sur Radio Extreme X. On passe du bon temps ensemble et c'est surtout durant cet été avec nos parties de 15 à 19h.

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Nos parties toujours pour ce 15-19h en direct sur radioextremix.be. Et oui, radioextremix.be, disponible tout au long de l'année. Votre radio de référence de musique dance et aussi alternative. Parce que oui, nos parties, c'est surtout de la musique alternative, c'est surtout le mercredi. On en parlera à d'autres moments, évidemment. Soyez au rendez-vous, le 15-19, c'est d'abord mon occupation sur la journée. Mais je suis surtout présent le mercredi soir, tous les mercredis d'ailleurs, de 20 à 22h dans Alternative B-Squad. Ce qui nous intéresse aussi, c'est durant la journée ici, hein, donc 15-19, moi-même, c'est nos parties. Avant moi, ce sera Minix, c'était Minix, pardon, conjuguons quand même au bon temps. Et tout au matin, c'était notre ami Seth, pardon, pour tous ces mornings qui sont excellents d'ailleurs. Merci à lui. Et nous, on continue en musique sur radioextremix.be.

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Yeah, c'était du bon son ça. Et vous êtes toujours avec nous au party, comme d'hab, hein, le 15-19h, c'est toujours avec moi. Vous ne vous déferez pas de moi aussi facilement que ça, chers amis. Faudra carrément éteindre la radio pour pouvoir ne plus m'entendre durant cette tranche horaire là. Je serai là, je serai toujours là, évidemment, au 15-19. C'est avec nos parties, où que vous soyez. Si vous n'avez pas encore liké la page de la radio, arrêtez de faire tout ce que vous faites. Connectez-vous tout de suite sur votre réseau social Facebook et allez liker cette page. Je vous en donne l'obligation immédiatement. C'est contractuel, vous n'avez pas le choix. On continue en musique et c'est jusque 19h avec moi-même nos parties sur radioextremix.be.

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On va pas trop leur donner d'avantages. Soyez surtout présents le mercredi de 20 à 22 pour Alternative B-Squad. Allez, on continue en musique jusque 19h ensemble avec nos parties sur RadioExtremeX.be.

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1: Bonjour à tous et bienvenue dans l'agenda sur Radio Extreme X. N'oubliez pas, l'agenda c'est 3 fois par jour à 8h30, 12h30 et 18h30 sur votre radio et uniquement sur radioextremex.be. L'agenda de l'été, c'est tout l'été évidemment, sur Radio Extreme X. Alors on va commencer avec un événement Radio Extreme X et tout d'abord je vous donne rendez-vous ce lundi 20 juillet, veille de jour férié, veille de fête nationale belge. Ce sera donc lundi avec la traditionnelle Retro Club, évidemment, la traditionnelle émission Retro Club de veille de fête nationale. Ce sera donc lundi à partir de 20h sur radioextremex.be avec l'équipe de la Retro. Il y aura tout simplement Fifi, Moïse, Biff, Nikos et tous les autres. Donc voilà, n'hésitez pas, c'est tout simplement ce lundi. On aura Dice Storm également avec nous, donc voilà, n'hésitez pas, c'est lundi à partir de 20h. Alors on continue avec un événement local tout d'abord dans la région de la Haute-Seine puisque évidemment ce lundi, veille de jour férié, ce sera la gare en fête à Braine-le-Comte comme chaque année et donc du coup ça commence vers 18h30 avec tout simplement une ambiance musicale et puis tout simplement à partir de 21h il y aura un worship de tic électro-festive, donc voilà, ça avec spectacle féerique et autres, donc voilà, ça c'est tout simplement avant. Et puis à 23h le feu d'artifice pour la fête nationale, ça c'est à 23h. Et puis après ce sera un DJ set par Nomad aux commandes des platines et c'est donc à Braine-le-Comte à la gare en fait, donc n'hésitez pas, plus d'infos, la gare en fait, vous allez le trouver très facilement sur Facebook. Alors on continue avec l'agenda festival comme à chaque fois tout l'été et tout simplement à partir de ce mercredi 15 juillet jusqu'au lundi 20, ce sera le Dour Festival à Dour. Eh ouais. Et donc pour le Dour Festival cette année, il y a peut-être encore moyen d'avoir des entrées et donc du coup au Dour Festival pas mal d'artistes, évidemment beaucoup d'artistes d'ailleurs, il y en a tellement que si je dois tous les citer, mais on va faire un petit tour, on va survoler. Il y aura notamment Amélie Lenz, Alonso également, il y aura Damso, D6, Holly Pleach, il y aura également Moupi qui sera là, il passe régulièrement d'ailleurs sur Radio Extramix, Meryl également, il y aura Tomora, Trim, Saint Paul qui sera là également du côté du Dour Festival. Il y a encore plein d'artistes, il y en a énormément, n'hésitez pas, Boys Noise d'ailleurs, Bob Whelan, Banwan, il y aura également Ben Wall et si, donc n'hésitez pas, c'est le Dour Festival et c'est tout simplement tout ce week-end. Plus d'infos dourfestival.eu, il y a peut-être moyen d'encore avoir des places vite fait, donc voilà, n'hésitez pas. Alors évidemment il y a un autre festival qui commence ce week-end également, vendredi, c'est le premier week-end de Tomorrowland, évidemment ils le font encore en deux week-ends, et premier week-end de Tomorrowland du côté de Beaume en Belgique, et donc du coup pas mal d'artistes, un line-up de malades évidemment comme chaque année, et donc je vais pas citer tous les DJ mais il y en a énormément, rien que pour vendredi par exemple il y aura Flavour, il y aura Henri PFR, Lenis Wolf, Luna, ça ce n'est que sur une scène mais il y a plein d'autres scènes, donc voilà, n'hésitez pas, ça vaut vraiment le détour, tomorrowland.com pour toutes les infos, voilà. Donc je ne sais pas le dire autrement, il faut mieux aller voir sur le site puisqu'il y a énormément de DJ internationaux et ça vaut vraiment le détour. Alors on continue avec un autre festival du côté de... ça commence ce 20 juillet, du 20 au 26 juillet, c'est les Francofolies de Spa. Eh ouais, à Spa, là c'est plus chansons françaises et autres. Et ça commence le 20 avec notamment Bilal Hassani et Laurie qui seront là sur scène. Le 21, vous aurez Laurent Voulzy et Nicolas B. Le 22 juillet, ce sera Alain Chamfort avec Michel Jonas et Jean-Yves D'Angelo. Il y aura Julien Clerc et Zoé Joséphine le 23 juillet, le 24 juillet, vous allez retrouver notamment Gims, Gims Magic System, Soul King, il y aura aussi Absolence, Alice on the Roof, Shara Chamins et Daddy K, Jamie Mekiz et plein d'autres. Ça c'est pour le vendredi 24, samedi 25, il y aura Sting, Puggy, Razorlight, Thomas Frank Hopper, Overphonic, il y aura

Emma. Les remarquables, je vais y arriver. Megan Berchi, il y aura également Turfriends, donc n'hésitez pas. Et le dimanche, le dimanche 26 juillet, il y aura Elena, Matt Pokora, Moziman, Kyo, Axel Red, Camille Elben et plein d'autres, les gaufres aussi. Donc voilà, plus d'infos, tout simplement, ben, francopholiedespa.be, vous allez trouver très facilement. Voilà pour l'agenda festival, en tout cas. On va dans les clubs maintenant parce que les clubs sont ouverts également l'été, faut pas l'oublier. Se transforme un peu en terrasse également avec le beau temps qu'on a en ce moment. Voilà. Et donc, du côté de Braine-l'Alleud au Claude Lamartine, c'est la terrasse des Arches qui est ouverte. Et donc, ce sera ouvert ce vendredi avec la shoot thérapie comme chaque vendredi à partir de 22h carrément, même plus tôt, je pense. Donc voilà. Et puis, samedi, ce sera la Speak Easy Open Air avec un espace, une escapade secrète en plein air du côté de la terrasse des Arches. Et puis ce lundi 20 juillet, veille de jour férié, ce sera la soirée de la clientèle, donc c'est la soirée Jackito. Et plus d'infos évidemment lesarches.be ou sur Facebook, vous allez trouver les Arches très facilement, donc n'hésitez pas du côté de Braine-l'Alleud. On continue avec le Captain dans la région de Tournai. Au Captain, c'est tout simplement l'anniversaire de Cinoise avec ses invités. Il y aura notamment Danger Hardcore Team, Miss Puce, Cinoise, Ronald V, Loïc D, Prince, il y aura DJ Slide, également Nick Stevenson et Bonnie DJ Sick. Donc voilà, n'hésitez pas. C'est ce samedi du côté du Captain, toujours dans le complexe Captain, mais du côté de l'Amiral. C'est une soirée Refresh Me, donc rafraîchis-moi tout simplement, avec des glaces offertes toute la nuit. Donc voilà, n'hésitez pas, ce sera ambiancé par Aclix et Lil Steve. Plus d'infos, cap-ten.com. On continue avec le Zoo Club dans la région de Tournai, toujours au Zoo Club, où ce samedi ce sera ouvert avec une soirée Fresh Rivera. Et ce sera ambiancé par DJ Check, Vince et Fashion là-bas. Plus d'infos, zooclub.be. On continue avec le Bouddha Rouge dans la région de Mons, qui sera ouvert ce samedi avec une Ladies Night, entrée gratuite pour les filles toute la nuit. Et la terrasse évidemment sera ouverte et ce sera ambiancé par DJ Pepe et DJ Saturno. Donc n'hésitez pas, plus d'infos, bouddharouge.be. On continue avec l'Escape Underground du côté de Liège. À l'Escape, ce jeudi, ce sera une jeudi discothèque. Vendredi, ce sera la Vendredi Sept, comme ça qu'il l'appelle, avec notamment G Little, Jack S, Nicox et Nocid. Ça, c'est pour vendredi. Et ce samedi, ce sera une Freshcore Encore avec pas encore d'infos sur les DJ. Donc voilà, ce sera peut-être en last minute. Donc voilà, plus d'infos. Escape Underground. Sur les réseaux, vous allez le trouver très facilement. Voilà, Escape Underground. Et alors, on termine avec le Fuse du côté de Bruxelles, qui est ouvert uniquement ce lundi 20 juillet, avec des jours fériés. Et vous allez retrouver notamment dans le Room 1 Marsal, Arthur Robert. Et il y aura aussi Camille et Rose Chax. Donc voilà, plus d'infos, fuse.be. Voilà, j'ai terminé pour l'agenda de l'été de cette semaine. On se retrouve bien évidemment la semaine prochaine. Et alors, évidemment, n'oubliez pas notre rendez-vous de lundi soir, Retro Club spécial pour la fête nationale belge. Évidemment, veille de jour férié, ce sera lundi dès 20h avec toute l'équipe de Retro Club. Donc voilà, rendez-vous sur radioextremix.be. Voilà, allez, on se retrouve la semaine prochaine et d'ici là, écartez les orteils. 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

Rétro, hein, qui est tout simplement l'émission Rétro Club, qui s'amuse à présenter de temps à autre, de temps en temps, c'est un concept particulier qui n'a lieu que les veilles de jours fériés en fait, hein. C'est pour ça qu'on n'en a pas tous les mois, mais on en a quand même plusieurs sur l'année, il y en a quand même pas mal, et ces éditions-là sont souvent plus costaudes avec une quantité d'heures d'émission un petit peu plus importante que pour les émissions classiques. Voilà, il y en a tout au long de l'année, soyez au rendez-vous, ça se passe toujours la veille des jours fériés, c'est avec Ced et les DJ résidents. Allez, on continue jusque 19h, vous êtes en compagnie de nos parties.

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2: Radio Extreme X, il est 20h et bienvenue dans Alternative Base Squad, comme chaque mercredi évidemment sur votre radio et uniquement sur radioextremix.be.

0: 20h14 sur RadioExtremeX.be. Et c'est tout simplement le titre Voltage de Skrillex. Et je sais pas avec qui il est, mais en tout cas, voilà. Allez, on passe Alternative B-Squad sur RadioExtremeX.be.
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0: On est mercredi, qui dit mercredi dit Alternative B-Squad sur RadioExtremeX.be. Et je suis pas seul en studio, NRZ est arrivé, il est avec nous, tu vas bien?
2: Yes, ça va, ça va.
0: Voilà. Alors, il a encore fait très chaud.
2: Wow,
0: et j'en peux plus. Je pars plus en vacances. Moi, je pars pas en vacances. Fait ailleurs, puis de toute façon, si c'est pour cramer en Espagne ou en France sur les feux de forêt.
2: Faut partir dans le nord.
0: En Norvège.
2: Chez les Vikings.
0: Ouais, chez les Vikings.
2: À fond.
0: Ouais, c'est clair. Alors, LRZ, pour cette édition d'ABS ce soir. Tu t'es installé derrière les platines.
2: Ouais, exact. J'aime bien faire ça.
0: Bah ouais.
2: Du coup, comme les invités que j'avais prévus aujourd'hui sont en vacances, big up à eux, hein, profitez bien. Mais j'en profite pour faire la promo de la soirée qui aura lieu ce samedi à l'Escape. Encore Frenchcore.
0: Ouais, parce que t'as déjà mixé samedi dernier.
2: J'ai mixé samedi dernier, ouais, pas du tout en Frenchcore là par contre. Il y a une petite vidéo que j'ai postée d'ailleurs.
0: Ouais, j'ai vu.
2: Mais ici, ouais, ce sera vraiment Frenchcore. Je vais commencer rapidement, je pense, et finir un peu plus rapidement. Et alors, j'ai été, comme d'hab, hein, tu vois, j'aime bien aller chercher des vieux trucs plutôt que de passer. Enfin, j'aime pas de toute façon le Frenchcore new school, on va dire. Tu vois, les Peacock et tout ce truc-là.
0: Oh, ouais.
2: C'est pas mon délire. Mais du coup, j'ai été chopé. Sur Beatport, puisque Juno n'existe plus. Des vieux trucs comme Adrenochrome, Sonotech,
0: ouais.
2: Des machins comme ça. Et ça me rappelle bien des souvenirs. Du coup, je me souviens, Sonotech, justement, elle venait jouer en Belgique quand même très régulièrement. Je sais pas combien de fois je l'ai vue. Et elle a deux, trois petits morceaux comme ça qui sont très spécifiques à la période. Quoi. Donc voilà, c'est
0: début
2: cool.
0: De, début 2000, quelque chose.
2: Ouais, c'est ça, hein. C'était la période des Full Dawa au Cap du Cornillon et tu vois, tous des trucs qui n'existent plus maintenant.
0: Ouais.
2: Ouais, c'était, je me souviens, hein, t'avais une salle avec de la shrans, t'avais une salle avec du breakcore et l'autre avec du hardcore. Tu vois. Il n'y avait pas de jump up, il n'y avait pas de tempo, il n'y avait pas de mainstream
0: pas.
2: Shit, motherfucker, tu vois, c'était
0: ça
2: juste.
0: Pas.
2: Ouais, c'était underground, quoi.
0: Ouais, c'est
2: et
0: vrai.
2: Voilà. Donc voilà, et alors je vais commencer mon set par un gros big up à Géotique de là où t'es, gros. T'avais posté une vidéo où tu cherchais un morceau que t'écoutais dans ta bagnole en te filmant et en faisant le singe. Et je comprends parce que le morceau est vraiment entraînant. Et du coup, il y a quelqu'un qui a noté les références du morceau, je l'ai trouvé. Je vais pas le passer aussi vite que dans la voiture pendant la vidéo, mais ça change rien, il est quand même super bien, donc voilà, big up, gros fuck, et voilà.
0: Bah c'est chouette.
2: Yes. Et donc j'ai commencé mon set plus lentement, tranquille, et la deuxième partie sera en Frenchcore du coup.
0: Ouais, pas de soucis.
2: Et j'ai trouvé des trucs là.
0: Du coup t'as
2: mais j'ai acheté un peu
0: acheté
2: de morceaux.
0: Des morceaux, ouais. Mais des anciens morceaux.
2: Ah ouais, moi je vais fouiller dans toutes les zones chronologiques, on va dire, tu vois. Tu sais, j'ai des trucs qui me reviennent d'avant, donc j'essaye de les trouver. Et puis alors, par arborescence, tu vois, il y a moyen de trouver plein d'autres trucs. Ah. Et alors, je check le fil d'actualité des nouvelles sorties, et parfois, il y a des trucs qui me tentent bien, donc voilà. J'aime pas, enfin c'est bien, j'aime bien essayer d'explorer
0: après,
2: plein de trucs différents.
0: Il y a plein de styles différents, mais bon, après, voilà.
2: Tout n'est pas bon à prendre.
0: Non, il y a des trucs, trucs complètement pourris. Hein.
2: Ouais, bon, c'est après, ça, tout ce qui est up-tempo et tout, je changerai pas de fusil d'épaule. Quoique, justement...
0: Je sais même pas s'il y a encore des nouveaux qui sortent.
2: Si, hein, bien sûr, ouais. Je suis sûr, ça s'est pas encore essoufflé,
0: ça
2: en fait.
0: Pas essoufflé,
2: c'est un truc de fou, mais c'est toujours là, quoi. Et genre il y a le So Wappy qui vient de se terminer, je pense.
0: Ouais, c'était le week-end.
2: Et il y a pas mal de gens qui se plaignaient, j'ai regardé un peu leur page, qui se plaignaient du fait que la musique était trop uniforme.
0: Ah, tu vois, ouais, ça.
2: Bah ça, tu restes dans le mainstream, tu sais, soit tu passes du hardcore mainstream, ouais. J'ai pas de nom à citer comme ça, soit bah, le up-tempo parce que c'est à la mode. Quoi.
0: C'était vraiment dans les deux scènes principales, après dans les autres petites scènes, c'est encore, encore une fois comme dans les gros festivals comme Tomorrowland, c'est pareil, les petites scènes sur le côté sont limite plus intéressantes que la
2: même. Sont clairement plus intéressantes, quoi, ouais. Parce que c'est des petites scènes, t'as des petits artistes qui sont là, ils veulent montrer... Ils veulent montrer ce qu'ils savent faire.
0: Il y a vraiment, que d'autres festivals. Il y en a un qui commence aujourd'hui d'ailleurs, c'est le Dour Festival. C'est ouverture des portes.
2: Ah, c'est aujourd'hui le Dour Festival, ouais, ouais. Alexandre de Bishop, essaye de pas faire n'importe quoi.
0: Ouais, clairement. Ils sont vraiment là-bas. Et donc, du coup.
2: TLMB, gros.
0: Ils sont là-bas, ils étaient en direct tout à l'heure là-bas pour l'ouverture des portes du Dour Festival.
2: Ouais.
0: Mais. À Dour, il y a encore, ils ont gardé quand même encore cet esprit un peu.
2: Mais c'est le principe du festival de Dour. Hein.
0: C'était le principe à l'époque.
2: Franchement, hein. c'était présenter des petits artistes, des gros sur la main stage, mais plein de petits artistes un peu partout.
0: Ouais.
2: C'était encore un festival où tu avais du métal hardcore.
0: Apparemment, il y aurait encore une scène comme ça.
2: Mais moi, je pense qu'il faut jamais qu'elle disparaisse. Le public métal, il est là.
0: C'était ça l'origine de ce festival.
2: Clairement, le public metal, il est là. Il y a plein de groupes, en fait, qui sont super chauds et qui font leur truc vraiment super bien. Mais en fait, il y a tellement d'infos que tu es vite, noyé dans le ouais. flux d'informations. Et donc, il y a plein de gens qui passent à côté. Tu vois, ce genre de festival-là est là pour faire découvrir ces plus petits groupes, donc je pense que c'est important. Il devrait même y avoir deux scènes métal, tu vois.
0: Ouais, genre,
2: une métal hardcore, metalcore, tout ça. Et un truc plus avec du punk, et, tu vois.
0: Mais après, ce qui est super dommage dans l'histoire, c'est que voilà, il y a le gros mastodonte Tomorrowland qui avait le troisième week-end et qui maintenant fait en deux week-ends. Et donc, du coup, et aussi ce week-end, donc eux c'est à partir de vendredi, samedi, dimanche.
2: Ah ouais, ça cannibalise Dour du coup.
0: Ouais, voilà, heureusement Dour commence deux jours plus tôt. Et enfin bon, après voilà.
2: Est-ce que le public de Dour est motivé d'aller payer 5000 euros pour aller faire un festival et pouvoir aller faire du sport dans la salle de sport improvisée?
0: Je pense pas, et puis je pense que ceux qui vont à Dour vont pas à Tomorrowland.
2: Ouais, ceux qui vont à Tomorrowland, c'est pour dire ouais, t'as vu,
0: J'ai été.
2: J'ai
0: ça,
2: des super bouchons d'oreilles de Tomorrowland, trop de la balle.
0: J'ai acheté la Bible.
2: Bah, les couilles, franchement.
0: C'est juste l'endroit, entre guillemets, où si tu vas, c'est parce que tu te dis ouais, j'ai été, bah, au final, ouais.
2: J'ai été regarder un mec se cuire des nouilles sur la main stage, tu vois.
0: Bah, écoute, il y a encore deux jours pour qu'elle brûle, hein, comme l'année passée.
2: Je leur souhaite pas parce que là c'est quand même chiant, mais je veux dire en fait c'est un festival qui partage pas vraiment les mêmes valeurs qu'on s'efforcera de continuer à défendre dans cette émission.
0: Ouais, et puis c'est avec des prix démesurés, quoi, tu vois.
2: Ah, il faut payer, hein, la scène qui a cramé de l'année passée.
0: Ouais, si. Ouais. Mais c'est la démesure, en fait. Et quand on voit tout ce qu'ils proposent et les campings de luxe sur le côté à limite 3000 balles la nuit. Enfin, voilà,
2: ouais, je vois ce que tu veux
0: c'est
2: dire.
0: Démesuré, moi ça me dépasse. Après,
2: c'est un truc
0: voilà,
2: d'américain, ouais.
0: Chacun son truc, chacun son délire, mais c'est pas pour moi. Pas pour
2: c'est
0: moi,
2: pas pour
0: voilà.
2: nous.
0: Voilà. Après, voilà, après, si on. C'est tellement, en fait, dans l'esprit que si tu vas pas à Tomorrowland, t'es une merde, en fait, tu vois. Mais c'est même pas dans ce truc-là, c'est qu'au final, à l'époque, personne s'intéressait à ce truc. Ça a commencé au début des années 2000. C'était tout petit, un petit festival. Puis ça a monté. Et au début, il y a des grosses chaînes de télé et des grosses radios qui ne voulaient même pas, qui n'entendaient même pas parler de ça, qui ne voulaient même pas en entendre parler. Et maintenant, c'est diffusé
2: maintenant,
0: à la télé.
2: Ouais.
0: T'imagines,
2: t'as une
0: le truc.
2: Radio Tomorrowland sur la DAB.
0: À la limite, leur radio Tomorrowland, c'est eux qui la font eux-mêmes. C'est comme nous, ils font la radio. Voilà.
2: Clairement.
0: Mais après que Plug RTL commence à diffuser... la Tomorrowland en live à la télé, que les gosses savent le voir à partir de 16h, avoir des gens un peu olé olé et dans des états second à la télé de 16h jusqu'à 1h du mat. Voilà, ça me dérange un peu, mais bon, après, voilà, c'est quand même à 2 heures de grande écoute. Mais voilà, enfin, limite, on met un interdit au moins de 10 ans à l'émission Tout beau tout neuf de Cyril Hanouna, ben, mettons un moins de 10 ans aussi, le jeton moins de 10 ans aussi à Tomorrowland. Enfin bon, après, voilà.
2: Surtout c'est... qu'en plus, ça a exposé les petits jeunes,
0: ouais,
2: petits,
0: ben, ils le voient, tout petits,
2: à de la musique de brin, et ils vont dire, ah, c'est ça, c'est ça, tu vois, ben non, c'est pas ça, ouais, plus, tu vois.
0: Mais bon, après, je veux pas critiquer Tomorrowland, mais... C'est mon avis. Après,
2: dis ce que je pense,
0: faites ce que vous voulez.
2: On n'est pas toujours obligé d'être d'accord avec nous et nous avec vous. Sinon, c'est ce que je pense. Quoi.
0: Après, voilà, c'est.
2: C'est la culture du ghost mix et du playback et des DJs qui font les grenouilles. Parce que c'est vraiment ça, quand elles sont comme ça.
0: Mais il y en a
2: là,
0: quelques-uns.
2: Devant la scène, là, tu vois, bah, y en a blindés.
0: J'en vois énormément sur les réseaux. Et,
2: blindés,
0: et certaines filles qui le font, qui ne savent même pas mixer en plus. Et,
2: bah, de toute façon, elles ne mixent pas, tu vois.
0: Elles ne mixent pas, qui font juste du show derrière les platines. Ouais. Bah, c'est triste, en fait. Hein. Après, celui qui a un peu de notion, il va se rendre compte qu'elle ne fait rien, en fait. Ou qu'il ne fait rien.
2: Beaucoup de gens critiquent ça, quand même, tu vois.
0: Ouais,
2: parce
0: beaucoup,
2: que quand tu vois les vidéos de live qui sont postées sur Facebook. T'as toute une partie des gens crédules ou simplement incultes, et je dis pas ça de manière péjorative, mais des gens qui s'y connaissent pas, en fait, on va dire ça plutôt.
0: Ouais, c'est ça.
2: Qui sont là, ouais, c'est trop bien, t'es trop jolie et tout. Eh, oui, mec, mais on s'en bat les couilles de l'apparence de la meuf.
0: Juste, tu vois, la physique, en fait, c'est juste
2: on veut écouter du son, tu vois. Et alors t'as tous ceux qui s'y connaissent qui sont là, putain, mais franchement, y en a marre, quoi. Arrêtez de prendre les gens pour des cons, là, avec vos trucs préenregistrés et tout.
0: Ouais, ouais, j'ai vu plein de choses. Bah bon, après. Faut tout pour faire un monde, mais bon, en attendant...
2: Ouais. Il faut pas de tout, disons qu'il y a de tout et qu'on essaye de faire avec, quoi.
0: Exactement.
2: Mais on pourrait lâcher du lest à certains moments, tu sais, les poids morts et tout. Tu vois, les trucs qui font rien sur scène, à part faire la grenouille.
0: Ouais, faire la grenouille, ouais.
2: Enfin, moi, je serais pas fier, en tout cas. D'ailleurs, quand tu remontes un peu dans le temps, quand la musique électronique était moins disponible, on va dire, t'as pas mal de groupes, tu vois, de rock à l'époque qui ont été... appelé pour faire du live
0: oui.
2: Dans les MTV Awards par exemple,
0: oui,
2: tu vois,
0: vrai,
2: notamment le groupe je crois que c'est Radiohead, je suis pas sûr mais je pense, et ils avaient dit nous on veut pas faire du playback, et la prod leur a dit mais en fait on s'en fout que vous vouliez pas, ce sera du playback point final, tu vois. Et ils ont dit ok, et en fait ils ont tourné la vidéo, ils avaient tous changé de poste, le chanteur était à la batterie, et enfin tu vois, ils ont changé comme ça et ils ont trouvé ça rigolo. Ou alors t'avais les légendes Nirvana,
0: oui.
2: à qui on avait dit vous jouez pas Rape Me, qui est une chanson, enfin, pour ceux qui connaissent, le texte est pas très ni positif ni politiquement correct, et on leur avait demandé de jouer leur succès Smells Like Teen Spirit,
0: ouais.
2: Et ça les faisait chier à balles de guerre de jouer ça. Et donc ils sont arrivés, ils ont fait les trois premiers accords de Smells Like Teen Spirit, et puis ils ont joué Rape Me, quoi. En direct, on pouvait pas les arrêter, tu vois.
0: Non, ouais. Bah il y a plein, ouais. Hein, quand tu vois le groupe Aerosmith, et ils ont été super connus, en tout cas en Europe, grâce au film Armageddon, mais c'est le seul entre guillemets slow musical qu'ils ont fait et qui est passé dans le mainstream. Mais après, les autres morceaux d'Aerosmith, c'est un groupe de rock vraiment trash.
2: Ouais, ils se sont permis de faire un peu les expérimentaux aussi. Quand tu regardes, ils ont fait un duo avec Run DMC.
0: Ouais,
2: tu vois,
0: aussi,
2: c'est Rock This Way, je pense.
0: Ouais,
2: hein.
0: Rock This Way. Ah non, ouais. C'est vrai. Bah bon, après, voilà. C'est la vraie le truc, c'est qu'il y a les groupes. Et ces groupes, allez voir ce qu'ils font, au lieu d'écouter ce qu'on leur donne en radio.
2: Bah, c'est
0: ce qu'on
2: ça.
0: Montre en radio.
2: Exactement.
0: Ah bon, après, voilà, c'est différent. Sinon, il y a les radios rock hein, pour ça.
2: Ouais, mais je veux dire, c'est dans l'esprit.
0: Dans l'esprit,
2: quoi. Tu sais, on est des artistes, entre guillemets.
0: C'est un peu le même.
2: On veut s'exprimer, tu vois, et quand tu veux t'exprimer, t'attends à pouvoir t'exprimer, tu vois.
0: C'est ça.
2: Et pas à faire du playback ou ce
0: genre de truc. C'est le même monde, sauf qu'ici c'est avec de l'électronique, entre guillemets.
2: C'est les mêmes valeurs. Hein,
0: et c'est les mêmes valeurs, sauf que eux, c'est avec des instruments.
2: Voilà. Ouais. Et en comparaison, t'as par exemple Nirvana et les Backstreet Boys, tu vois, qui eux étaient en playback, qui ça limite pas écrire ni parler, tu vois.
0: Les To Be Free.
2: Les To Be Free. Enfin voilà, ouais.
0: Ah bon,
2: l'analogie, ouais. Vous avez capté.
0: Exactement. Bon, allez, NRZ, on va passer dans ton set.
2: Ouais,
0: avec le big up à
2: Géotique
0: en premier, vous allez le reconnaître.
2: Rest in peace, bitch. Il aimait bien qu'on l'appelle comme ça.
0: C'est clair. Allez, on passe au set d'NRZ, c'est maintenant sur RadioExtremeX.be et dans Alternative B Squad comme chaque mercredi.
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0: Il est 22h19 sur radioextramix.be et on vient d'avoir le set de NRZ sur Radio Extramix qui est promis et c'est bon.
1: Bon, je me suis bien marré en tout cas, c'est passé trop vite.
0: Chose promis, chose due.
1: Bah ouais, j'avais commencé un peu plus long avec des trucs bien industriels.
0: Ouais.
1: J'ai bu bien lourd et puis j'ai bifurqué tranquillement sur le Frenchcore. Et j'ai passé un morceau d'ailleurs, c'est marrant. Un morceau d'Angerfist.
0: Ouais.
1: C'est vraiment pas le genre de truc. Ouais, parce qu'on le.
0: Parce que ça a pris rien à voir.
1: Ouais, c'est le morceau Street Fighter qui est. Je trouve vraiment pas mal, quoi.
0: Ouais.
1: Ça fait deux morceaux de lui que j'ai dans ma bibliothèque. Non, il y en a un troisième, mais je le joue pas parce que j'aime pas.
0: Bizarrement, c'est des morceaux plus anciens, non ?
1: Il y en a un qui est relativement récent, ouais. Puisqu'il est sorti sur un EP que Deformer a sorti avec que des remixes de morceaux
0: remix,
1: à lui.
0: Alors, ouais. Okay.
1: Et c'est marrant parce qu'il y a du Nosferatu dessus, il y a du Akira, je pense. Enfin, bon, tu vas me dire Nosferatu, c'est un peu dans la.
0: Ouais.
1: Plus ou moins dans la même cour qu'Angerfist, mais les autres, non, pas du tout. Et en fait, le morceau le plus trash, c'est Angerfist qui l'a fait. Qui est pas du tout hardcore mainstream, c'est breakcore quoi, carrément à 220 BPM, prends ça dans ta tronche, c'est bien. C'est pas dans tous les sens, je l'ai joué plein de fois, j'ai joué plusieurs fois ici d'ailleurs. Une grosse tartine de claque.
0: Qui s'est lâché.
1: Bah, il s'est dit, je vais revenir à mes racines quoi.
0: C'est...
1: Parce que je pense qu'au début le mec faisait.
0: C'est ça que ça a commencé en tout cas.
1: Ouais, le gars il devait faire de l'industriel et des trucs bien breakés. Et puis il a été englouti
0: dans le bazar
1: par la machine à sous du hardcore mainstream.
0: Ouais.
1: Bah s'il le vit bien, tant mieux pour lui. Voilà, hein.
0: Ouais.
1: Ça n'empêche pas que c'est un très bon compositeur. Parce qu'il fait ce qu'on lui demande de faire, mais sinon sur le côté, il a des bonnes idées. Super bonnes idées d'ailleurs, faudrait que je reprendrai ce morceau, je le jouerai dans la prochaine fois.
0: C'est de l'inviter une fois dans le studio.
1: Bien sûr, Angerfist ici, c'est ça.
0: Imagine,
1: c'est une excellente idée. Il voudra juste qu'on installe ses toilettes ici, tu
0: ouais,
1: vois,
0: c'est
1: et
0: ça.
1: Faudra. Non, ça va pas le faire.
0: Ouais, c'est clair. Pas bon. Et donc, du coup.
1: Peut-être que chez Art Dance.
0: Oui, encore.
1: Mais pas chez nous. Merci, c'est vrai.
0: En attendant, du NRZ, si vous en voulez encore, vous aurez l'occasion de l'écouter, de le voir aussi.
1: Samedi.
0: Samedi.
1: Et lundi.
0: Lundi soir aussi, du côté
1: veille
0: de
1: veille du jour férié, qui est la, la fête de la.
0: Fête nationale, belge.
1: De la nationale.
0: Et du coup, ce sera pas les mêmes soirées, du coup.
1: Ah non.
0: Donc samedi, c'est plus.
1: On s'était concerté avec nos sites vite fait. Et la soirée Frenchcore, c'est Frenchcore.
0: Ouais,
1: et la soirée pour la fête de la Belgique.
0: Oui.
1: Bah, à part se déguiser en mannequin piece et. et. Je sais pas quoi d'autre.
0: Ouais, t'as pas eu de style bien défini en fait.
1: Bah, on n'a pas. Ouais, on a.
0: Ouais.
1: Pas pousser plus loin les investigations, on verra bien.
0: Ouais.
1: Peu importe, on s'en bat la race de toute façon.
0: Tant qu'il y a un DJ derrière les platines, c'est bien.
1: On fait pas de politique et de tout ce genre de trucs là en musique, on fait juste du son quoi.
0: Ouais, bah oui.
1: Peu importe la raison, on vient faire du son. Ouais, c'est pas mal ça.
0: Ouais, peu importe la raison,
1: on vient faire du son.
0: Slogan à retenir.
1: Voilà, la classe.
0: Et la semaine prochaine dans ABS du coup.
1: Alors la semaine prochaine dans ABS du coup, nous aurons, si pas de vacances, Texoc 23.
0: Ouais.
1: Pour info, c'est quelqu'un qui fait de la techno.
0: Ok.
1: Avec un K.
0: Ouais.
1: Si je me trompe pas, je vais retourner voir un peu dans mon historique. Parce que j'avoue que c'est un booking qui a été prévu il y a longtemps. Et je me souviens pas très très bien.
0: Bah écoute.
1: Donc on verra.
0: De toute façon, on verra. Hein. Façon,
1: au pire, moi je suis là, j'ai encore plein de nouveaux sons à jouer.
0: Ouais, on est en mode été, on fait ce qu'on veut.
1: On s'en bat la race, il y a des palmiers. Je sais pas le son.
0: On met un peu de sable à terre dans le studio et voilà.
1: Ah ouais, ça c'est pas chouette.
0: Bon.
1: Ouais, c'est.
0: C'est pas chouette. Deux fils.
1: Tant qu'il n'y a pas des poissons morts à la limite.
0: Oui, là, ou un cachalot échoué.
1: On pourra lancer Angerfist dedans.
0: Ouais, c'est ça. Et donc, du coup, en tout cas, ABS de toute manière revient la semaine prochaine, même heure, même endroit. Et que ce soit avec des invités ou NRZ, il n'y a pas de problème. Il y aura d'office ABS.
1: Il y aura du son.
0: D'office. Et donc, du coup.
1: Peu importe l'occasion.
0: Bah oui, c'est sûr. Et donc, du coup, n'oubliez pas, samedi et lundi, à l'escape du côté de Liège, vous pouvez retrouver NRZ. Et ça fait deux soirées, l'un à la suite de l'autre. C'est bien ça.
1: Ouais. Ouais. Ouais, donc, c'est voilà. Cool, j'aime bien, j'adore, je suis là pour faire du son.
0: Bah ouais, c'est ça le but.
1: Peu importe
0: le disque, le disque jockey, tu vois.
1: Le disque jockey, non, ça c'est déjà pris.
0: Ouais,
1: le disque jockey.
0: Donc du coup, on va se laisser ici sur radioextremix.be. Merci à tous de nous avoir suivis ce soir sur la radio. Demain, bah, c'est l'équipe d'Ardennes avec POF à partir de 20h. Et puis évidemment, tout le reste de la semaine, ça continue en mode summer avec Club Dance Summer vendredi et samedi. Et puis n'oubliez pas le warm-up, hein, vendredi, ça continue tout l'été aussi. Donc voilà, c'est comme ça, cadeau.
1: Ah ouais, ouais, et ça va, ça,
0: ouais, ça va bien. Nouvelle émission, ça marche bien.
1: T'as commencé à mixer du coup?
0: C'est chouette. Non, je mixe pas, je passe les morceaux. Enfin, je mixe un peu avec la table, mais je passe les morceaux.
1: Ouais, ouais, ouais, ouais, ouais, ouais.
0: Je ne les cale pas. On peut pas me reprocher que je suis trop en BPM. Enfin,
1: mais donc, pour ceux qui n'ont pas capté, c'est quoi le concept? Quel est ce concept de l'émission warm-up? Ouais.
0: Ah, bah, c'est le warm-up du week-end. Donc, ça veut dire que c'est les morceaux cultes, anthologiques que je passe pendant 2 heures entre 18 et 20 heures le vendredi avant Club Dance.
1: Pour tout style confondu ou bien...
0: Ouais, bah, après.
1: Il n'y a pas de speedcore.
0: Voilà, même. C'est ça. Ça, c'est après 20h.
1: Après 20h, quand les petits sont en train d'aller.
0: Voilà, c'est ça.
1: Excellent.
0: Ouais, donc voilà, c'est l'émission qui lance le week-end, entre guillemets, le vendredi. Donc voilà.
1: En parlant de speedcore et de ce qu'on disait tantôt, désolé, je rebondis. Je l'ai pas passé, je voulais le passer, j'ai oublié. J'avais regardé un peu, je sais plus comment j'étais arrivé là-dessus, ce qui était les origines du uptempo. Et il disait qu'il y a un gars qui a lancé le uptempo sans vraiment le faire exprès, c'était de l'expérimentation,
0: ouais,
1: avec
0: bon.
1: Un morceau qui s'appelle Alanoid, et le nom du DJ c'est NSD. Et je me suis dit, ben.
0: Et t'as retrouvé le morceau?
1: Ouais, j'ai été le chercher, bien sûr. Et en fait, ben ouais, c'est vrai que tu dirais un peu du terror, du speedcore, mais. Un peu plus à l'ancienne, tu vois, avec les pointes de fréquence dans les punches du kick. Et c'est bien crado, vraiment bien crado. Le sample de voix, je sais pas ce que ça veut dire, je sais pas d'où il vient, mais c'est, ouais, c'est... Et donc voilà.
0: C'est grâce à ce morceau qu'ils ont fait ça.
1: Et à partir de ce moment-là, ils se sont dit, ouais les gars, est-ce que la pointe de la fréquence, là, on la mettrait pas genre à fond, tu vois. Et puis ça a donné ce que ça donne maintenant.
0: Ouais, non, c'est...
1: Que c'est, ça. Ouais. C'est devenu un. Comment dire?
0: Un monde.
1: Ouais,
0: particulier.
1: Une pattern, tu vois, un truc qu'ils ont copié-collé.
0: Ah ouais,
1: et puis augmenté. Voilà. Mais ça partait d'un bon truc, ce morceau-là est vraiment bien. Enfin, moi je kiffe bien. Mais ouais.
0: Ouais, bah écoute, des fois. Y en a
1: ils sombrent dans la dérive.
0: Ouais, voilà.
1: Après, quand tu regardes, c'est vrai que. Tu vas prendre le Gabber par exemple. Le Millennium,
0: ouais.
1: Tout ça, en fait, c'est aussi exactement la même sauce. Et le truc, c'est qu'à l'époque, il y avait moins de... Enfin, la science de la distorsion avait moins fait de chemin.
0: Ouais.
1: Donc, les possibilités étaient plus réduites. Comme... Enfin, ouais.
0: C'est vrai. Bref, il y avait moins de technologie pour...
1: L'important, c'est de bien se marrer. Ouais, c'est vrai qu'à l'époque, quand tu regardes comment ils faisaient les kicks distorsionnés...
0: Prenaient
1: la 909, ouais, là, si je ne me trompe pas, ils pluguaient ça dans une entrée, puis ils se disaient, bah,
0: on
1: en a encore plein de dispo, là, vas-y, on va toutes les repluguer, tac, avec les gains à fond, et
0: ouais, ça
1: va donner le kick, le Gaber kick.
0: Ouais. Ouais. Ils étaient limités quand même. Hein. Ils
1: c'était quand même limité,
0: faire,
1: ouais. Mais...
0: Limité,
1: et après, il y a l'espèce de truc horizontal, là. Je ne sais plus comment ça s'appelle.
0: Ouais.
1: Ce machin-là... Tu sais varier les distos et tout. Il y a Tript qui s'amuse avec ça, qui est devenu un scientifique de ça.
0: Ouais.
1: Enfin, il a fait pas mal de vidéos où tu le vois utiliser ces trucs. Et ouais, il utilise fait ça à l'ancienne. Quoi. Et t'as des bases de port dans sa musique.
0: Des machines spéciales.
1: Tript, ouais. Ouais, il disait qu'il avait trouvé une vieille de qui datait de je sais pas quelle année.
0: Ouais, elles existent encore, hein, elles sont pas toutes à la poubelle, mais...
1: Qui existent depuis longtemps. Et tu le voyais chipoter avec, et franchement.
0: C'est un peu comme les machines. Enfin, un électrique est encore différent, mais en soi.
1: Ouais. Bah, disons que t'as la machine en main et que.
0: Voilà, c'est ça.
1: Et que tu chipotes, quoi. Et bon, par rapport au PC, c'est vrai que sur un PC, en fait, tu modules ça comme tu veux et tu rajoutes tout ce que tu veux dedans.
0: T'as beaucoup plus de.
1: Les possibilités sont
0: multiples.
1: Ouais, j'allais dire décuplées, mais c'est plus que ça.
0: Plus que ça, je dirais.
1: Il suffit juste que tu prennes ces ROM, par exemple. Je sais pas si tu t'es déjà penché sur ce truc.
0: Ouais, déjà entendu.
1: Mais mec, qu'est-ce que c'est que ce machin-là, tu vois? Ouais, moi, je vais essayer de le faire aller sur mon PC. Ça a bouffé 99% de mon CPU direct, instantanément, tu vois. Choqué. Et c'est un studio, le machin, en fait. Tu vois, à la base, c'est ce qu'on appelle un synthé, tu vois.
0: Mais, ouais, mais tu dois avoir un PC.
1: C'est tellement complexe, il y a tellement de trucs. Un panneau avec plein d'effets derrière, c'est... Je sais pas qui a fait ça, mais à mon avis, il a dû passer 2-3 nuits blanches dessus. Quoi.
0: Ouais, tu dois avoir un solide PC pour.
1: Et ouais, il faut avoir un putain de PC pour le faire fonctionner. Ouais.
0: Et avec le prix des...
1: La RAM, à cause de l'intelligence artificielle.
0: Ouais.
1: Putain de merde. Il y a un mec qui fait des vidéos comme ça où il se met en scène comme si c'était un genre de scientifique un peu fou, là, tu vois. Et alors, il décortique des problématiques de la vie moderne, dont le coût. En dépenses énergétiques et tout de ChatGPT par exemple. Mais putain les gars, achetez-vous un putain de dictionnaire et lisez quoi. Tu vois, c'est horrible vraiment.
0: C'est des serveurs qui tournent et qui consomment énormément d'électricité. Et bien
1: blindé mec, c'est abusé pour le moindre truc. Enfin bref, c'est un autre débat.
0: C'est vrai. Ah bon, c'est vrai.
1: On n'y changera plus rien.
0: Non, on changera rien ça malheureusement. Et donc du coup, on va se laisser ici. On se retrouve mercredi prochain, évidemment, même heure, même endroit. Et Nezet sera avec, évidemment.
1: Of course.
0: Comme d'hab. Et donc on se retrouve mercredi, on se laisse ici. Et bonne nuit à tous.
1: Yes. Voilà.
0: Allez, ciao. À la semaine prochaine, évidemment, sur Radio Extramix.
1: Yes.
0: Allez, ciao.
1: Ciao, ciao.
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